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0: Pop-It mort, la situation devenait moins tendue.
1: Mais il restait de nombreux enregistrements.
0: Notamment un fameux duo, fruit du séjour de Pop-It en Argémie. Tous savaient pertinemment que ce duo ne devait point figurer sur le disque. En voici tout de même un échantillon. Je te quitte et te souhaite bien du courage pour ton avenir. La

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0: Ça décoiffe.
1: Ouais, c'est de la folie aussi. Ah ouais. Porte le regard, il y a du monde partout en train de danser. Et pour enchaîner, on continue crescendo dans le hardcore. Oui, messieurs, dames, avec micro-point. Il faut pas vous savoir que c'est un gars qui se faisait vider par les CRS il y a quelques années encore en Technival.

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Taras Opanasiuk est un compositeur et artiste sonore ukrainien. Il a fondé le label Sublime Retreat, que je suis bien sûr de très très près. Alors, sous le pseudonyme Innovative Landscapes Laboratory, il a donné une session en modulisme, la session 143, qui est très très très intéressante. On va y rencontrer en fait la composition électroacoustique, l'électronique expérimentale, les field recordings, la recherche sonore. Et en fait, il considère pas le son comme une simple ambiance. Il l'aborde comme une matière vivante en constante transformation et nous emmène avec lui beaucoup de synthèses modulaires, bien sûr. La tradition relie la musique concrète, la musique électronique européenne et la recherche sonologique. C'est un très très beau travail, donc, de Innovative Landscapes Laboratory. On en écoute deux.

Tom Gell, qui lui aussi apparaît habituellement chez Modulisme, mais aussi pas mal ailleurs. Et donc en 92, il avait fait ce disque Motu Tatour chez Soul on Rice Recordings, son label. Et j'ai envie en fait d'écouter ce morceau qui voit apparaître Ed Herman au Serge synthétiseur. Donc Ed Herman lui aussi sort chez Modulisme habituellement. Donc Tom Gell avec Ed Herman, Motu Tatour chez Soul on Rice.

Death Center est un projet qui paraît chez Sonic Pieces et en règle générale leur musique est plutôt ambient, en tout cas elle privilégie les atmosphères plus que les ambiances courtes. Through Time, justement, à travers le temps, est un album bien nommé Death Center.

Die Fabrik rencontre ici Ostland, deux groupes allemands, ça paraît sur le label Die Fabrik. Émigré est un très bon album, on y trouve des field recordings, enfin en règle générale c'est très vivant, j'aime beaucoup, on va en écouter deux morceaux, Die Fabrik, Ostland.

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Thor Invocation Band est un groupe anglais. Alors c'est un super groupe qui réunit tout un tas de musiciens. On va passer de la mandole à la viole avec des guitares, de l'électronique. Medicine est un très bon album, parfois free jazz et en règle générale qui nous emmène. Thor Press, Thor Invocation Band, et c'est la fin de cet Indie Drome. Bien le bonjour chez vous.

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1: Comment peut-on être si joyeux de fatigue et de métier inhumain? Je l'ignore encore. Demain, ça ira mieux. Juste me reposer d'ici là. Bien.

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préparer son ménage au cours et du matériel qui pèse. Il faut ralentir progressivement la fréquence de modulation du transmetteur ultratonique. Petit à petit, nous sentirons la différence au niveau des perceptions paramoléculaires. Les sons et les images deviendront jusqu'à totale inexistence des autres systèmes de perception normale. Mais ceci, évidemment, si notre glande circondale n'a pas sécrété de son fluide en trop grande quantité. Car c'est de ce fluide que se crée une dépendance qui provoque une perception paramoléculaire en plus.

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0: もしもし、アングリーブラックマンさんがいらっしゃいますか？
1: はい、少々お待ちください。

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